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1: Aujourd'hui, nous vous proposons notre premier épisode de cette année consacré au 50e anniversaire des titres sortis en 1976. Today we have our first 50th anniversary episode of the year of music released for the year 1976. We start with news from countries of the first two bands that we will play. Nous commençons par des actualités provenant des pays des deux premiers groupes qu'on va jouer de 1976. Notre première chanson vient du pays où a lieu le soulèvement de Soweto le 16 juin 1976, une série de manifestations, des protestations menées par des écoliers noirs en Afrique du Sud pendant l'apartheid a fait 176 morts parmi les élèves. Our second song is from the country that had the Soweto uprisings on June 16, 1976, a series of demonstrations and protests led by black school children. 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And we will start with a band from the country that celebrated the bicentennial on July 4th of the United States Declaration of Independence. Guess what that is? Et nous commencerons par un groupe originaire du pays qui a célébré le bicentenaire de la Déclaration d'indépendance des États-Unis le 4 juin. On peut peut-être savoir c'est qui. 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

Bienvenue à une vie progressive sur Peachilly Radio, où nous remontons souvent le temps pour célébrer et mettre à l'honneur les premières années du prog, où nous faisons des ondes historiques à Pentington, dans le présent. Welcome to a progressive life on Peachilly Radio, where we often go back in time to celebrate, to showcase the first years of prog, making historical waves in Pentington back in the present. Bonjour, je suis ce qu'on appelle Pierre Davidson. Salut à moi, c'est commonly known as Pierre Davidson. Oui, aujourd'hui, nous célébrons les sorties musicales prog d'il y a 50 ans, comme nous le faisons assez souvent, cette fois-ci, l'année 1976. Yes, today we celebrate prog music releases from 50 years ago, as we often do. This time, it is the year 1976. We started with the great American prog rock band, Kansas, as in 1976, they released one of Prog's all-time albums, Left Overture. We heard What's on My Mind. Nous avons commencé avec le grand groupe de rock prog américain Kansas, qui a sorti en 1976 l'un des albums les plus marquants de l'histoire du prog, Left Overture. Nous avons écouté What's on My Mind et nous avons enchaîné avec Manfred Mann, né en Afrique du Sud, et sa reprise d'un Bruce Springsteen, alors en pleine ascension après son album de 1975, Born to Roam, bien que leur version de la chanson Blinded by the Light provienne du premier album de Springsteen, Greetings from Asbury Park, New Jersey, sorti en 1973. En fait, l'album The Roaring Silence de Manfred Mann's Earth Band comprenait deux reprises tirées d'Asbury Park. And we followed it with the South African-born Manfred Mann and his cover of an emerging Bruce Springsteen after his 1975 album, Born to Run. 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Le 1er avril 1976, la société Apple Computer est fondée par Steve Jobs et Steve Wozniak en Californie. On April 1st, 1976, Apple Computer Company is formed by Steve Jobs and Steve Wozniak in California. 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En 1976, j'avais 16 ans et j'allais en avoir 17 à la fin de l'année. J'ai terminé mes études secondaires en juin cette année-là et j'étais sur une lancée où j'allais voir tous les groupes qui se produisaient à Montréal, notamment les grands groupes, beaucoup d'entre eux au Forum, le Stade des Canadiens. Il y avait pas mal de groupes rock progressifs, mais pas seulement, car j'ai aussi fini par voir des groupes comme les Beach Boys et les Bee Gees. Croyez-vous ça? J'ai vu nos cinq prochains groupes de rock progressif classique au moins une fois entre le milieu et la fin des années 70, à commencer par Jethro Tull, que j'ai vu trois fois en trois années consécutives. En 1976, ils ont sorti un album médiocre intitulé « Too old for rock and roll, too young to die ». Nous allons jouer « Quiz Kid ». 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I also saw Van der Graaf Generator without knowing them. 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J'ai également vu Van der Graaf Generator sans les connaître. Je ne connaissais qu'une seule chanson avant le concert. C'était celle qui était diffusée à la radio pour une annonce. Et j'ai été complètement subjugué par l'amour que le public leur a témoigné avec une ovation qui a duré plus de 10, même pas mal plus que ça, minutes. Et ils ont sorti deux albums en 1976. Nous allons écouter la puissante chanson Masque tirée de leur deuxième album
world record. Comme je l'ai déjà mentionné, je n'ai vu les Straubs qu'une seule fois, mais ce fut un moment mémorable. Tiré de leur album Deep Cuts, nous allons écouter Simple Visions. As I mentioned before on this program, I have seen Straubs only once, but quite the memorable one from their album Deep Cuts. We will hear Simple Visions. I have seen Genesis twice post Peter Gabriel, the start of the Phil Collins era. They also made two albums releases in 1976. We will play the great instrumental song What Gorilla, and from their album, their second album of that year, Wind in What Wings. J'ai vu Genesis deux fois. Après le départ de Peter Gabriel au début de l'ère Phil Collins, ils ont également sorti deux albums en 1976. Nous allons passer la superbe chanson instrumentale What Gorilla, tirée de leur deuxième album de cette année-là, Wind in What Wings. Et nous terminerons avec Gentle Giant, et que j'ai vu trois fois, la première fois à la Place des Nations en juin 1976. C'était une salle en plein air sur le site de l'Expo 77. Extrait de l'album Interview, nous allons écouter Another Show. And we finish with Gentle Giant, whom I saw three times. The first time at the Place des Nations in June of 1976. 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

0: That was Gentle Giant. Et la tune, and the song, another show from the interview. Avant ça, before that, Genesis. Et la chanson, and the song, What Gorilla, the from Wind and Watering. Avant ça, before that, Straubs. Et la chanson, and the song, Simple Visions, the from Deep Cuts. Avant ça, before that, Van der Graaf Generator. Et la chanson, the song Mask from the album, de l'album World Record. Et on a débuté le tout, and we started it all with Jethro Tull. Et la chanson Quiz Kid de l'album, from the album Too Old for Rock and Roll, Too Young to Die. We will have a long song in our second hour from Lord. On va avoir une longue chanson de Lord dans la deuxième heure. In Canada, on July 17, 1976, the Summer Olympics began in Montréal, Québec, Canada. Le 17 juillet 1976, les Jeux olympiques d'été ont débuté à Montréal, Québec, Canada. 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
0: 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J'ai également vu trois des quatre groupes suivants, tous originaires du Québec, à commencer par le groupe de pop progressif que j'ai vu en spectacle à la prestigieuse Place des Arts, autre chose, le groupe du chanteur Lucien Francoeur, un poète, leur parolier rebelle qui mêle rock et spoken word. De leur album Le Cauchemar Américain, nous jouerons Les Pays d'en Haut. Je suis très triste de dire que je n'ai jamais vu cela. J'aurais adoré voir ce grand groupe de rock progressif et de jazz en 1976. Ils ont sorti leur deuxième album intitulé Stade Aconie, du nom du site du village iroquois aujourd'hui occupé par la ville de Québec. Nous écouterons Ad Hoc. I am very sad to say, I have never seen Slush. I would have loved to have seen the great prog rock jazz band in 1976. 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I am one of the lucky ones that has seen Pollen. 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One of the great Quebec prog rock albums of all time. 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We will play the great song tout le temps, all the time. Je fais partie des chanceux qui ont vu Pollen. Ils n'ont duré que le temps d'un album éponyme, mais quel album! L'un des plus grands albums de rock progressif québécois de tous les temps. Le concert absolument génial a eu lieu à l'ancien Hôtel Nelson, un petit bar du Vieux-Montréal, tout simplement incroyable. Nous allons écouter la superbe chanson « Tout le temps » et nous terminerons avec l'un des grands groupes de rock progressif du Québec, Morse Code, un groupe que j'ai vu une couple de fois, tiré de leur quatrième album, mais leur deuxième en langue de Molière, « Procréation ». Nous écouterons l'instrumental entraînant « Punch ». And we will finish with one of the great prog rock bands from Quebec, Morse Code, whom I saw a couple of times from their fourth release, but their second one in the language of Molière, Procréation, which means reproduction. 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But we will open with, on va ouvrir avec autre chose.

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1: Merci, Michel. Thank you, Michel, from Morse Code. Morse Code. And before that, avant ça, c'était, that was Morse Code. And the song et la chanson Punch de l'album, from the album Procréation. 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

Bruno Ciliuk. Le 26 juin 1976, la tour CN a été inaugurée à Toronto. À l'époque, c'était la plus haute structure autonome au monde. On June 26, 1976, the CN Tower was open in Toronto. At the time, it was the tallest freestanding land structure. Nous allons maintenant vous présenter trois groupes de rock progressif et quatre morceaux en commençant par Mahogany Rush de Montréal, le groupe du grand guitariste Frank Marino que j'ai vu à plusieurs reprises, notamment lors d'un concert mémorable à la Place des Nations sur l'île Sainte-Hélène. En 1976, ils ont sorti l'album de chiffres romains LV4 et nous allons vous faire écouter de The Answer. Next, we will have three prog rock bands and four songs, starting with Mahogany Rush of Montreal, the band of the great guitarist Frank Marino, to which I have seen multiple times. One was at the memorable setting at La Place des Nations, Nation Square, you could say. 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In 1976, they released the Roman numeral 4. We will play The Answer. It's 1V. 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I have seen Triumph in the 70s, and for a trio, they sounded quite loud from their debut album called Appropriately. In the beginning, we will play two songs that are mixed together, Street Fighter and Street Fighter Reprise. J'ai vu Triumph dans les années 70, et pour un trio, ils jouaient pas mal assez fort. Tiré de leur premier album judicieusement intitulé In the Beginning, nous allons écouter deux chansons mixées ensemble, Street Fighter et Street Fighter Reprise. J'ai vu Rush à plusieurs reprises, notamment dans les années 70, et je vais les voir en décembre de leur album ultra classique 2112. Nous allons jouer et écouter A Passage to Bangkok. I have seen Rush a few times, including in the 70s. I'm going to see them again in December from their super classic album 2112. We will hear A Passage to Bangkok. Préludons avec, let's prelude with Mahogany Rush.

Rush. Et la chanson « End the Song, A Passage to Bangkok » de l'album From the Album 2112. Avant ça, Before That, Triumph from their In the Beginning album, de leur album In the Beginning, on a entendu, we heard Street Fighter and Street Fighter reprise. And we started with, hein, on a débuté avec un autre groupe avec Rush dans le titre. We started with a band that has also Rush in the title, Mahogany Rush. Et la chanson, and the song, The Answer, de l'album, from the album 4. On June 29, 1976, the Seychelles in the Indian Ocean gained independence from the United Kingdom. Le 29 juin 1976, les Seychelles, situées dans l'océan Indien, obtiennent leur indépendance du Royaume-Uni. We are at our famous long song segment here on A Progressive Life. Nous sommes à notre célèbre segment de la longue toune ici sur une vie progressive. 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Le Lord dont je parlais dans l'avant-première de la première heure, le regretté John Lord, l'excellent claviériste de Deep Purple et de Whitesnake. Deep Purple s'est séparé en 1976 et avant que Lord ne rejoigne Whitesnake en 1978. Il a enregistré un album solo avec le Philharmonica Ungarica basé à Marl en Allemagne sous la direction d'Eberhard Schoner. Il convient de noter que sur cet album figurait le futur guitariste du groupe The Police, Andy Summers. Ceci est John Lord.

That was, c'était The Late John Lord et la chanson and the song Jig from the album, de l'album Sarabande. John Lord avait déjà réalisé des arrangements pour cordes pour Deep Purple et le groupe avait également joué avec un orchestre symphonique. John Lord had already done string arrangements for Deep Purple and also they played with a symphonic orchestra in the past. Le 3 septembre 1976, la sonde Viking 2 se pose à Utopia Planitia sur Mars et prend les premières photos en couleur et en gros plan de la surface de la planète rouge. On September 3rd, 1976, the Viking 2 spacecraft lands at Utopia Planitia on Mars, taking the first close-up color photographs of the planet's surface. 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Eh bien, nos morceaux surprises de cette semaine comprendront deux titres de grands groupes de la scène de Canterbury ainsi qu'un excellent claviériste. Well, our surprise songs this week will contain two songs from great bands of the Canterbury scene and a great keyboardist. Voici sont nos surprises, chansons surprises. These are our surprise songs.

That was, we just heard the great English keyboardist Rick Wakeman and the song The Prisoner from his great 1976 solo venture called No Earthly Connection. Nous venons d'écouter le grand claviériste anglais Rick Wakeman et son titre The Prisoner, tiré de son excellent album solo de 1976 intitulé No Earthly Connection. Avant cela, nous avons diffusé le morceau Here Am I du groupe de rock progressif symphonique de la scène de Canterbury aux accents parfois jazz Caravan. Il est tiré d'un très bon album, mais un peu moins connu des autres, intitulé Blind Dog at St. Dunstan's. Before that, we played the song Here Am I from the great prog rock symphonic band of the Canterbury scene with sometimes a jazz twist, you know, Caravan. It is from a very good but somewhat less known album, Blind Dog at St. Dunstan's. And we started with another great contemporary scene prog rock band, Camel, in 1976. They made the album Moon Madness, We Heard Another Night. Et nous avons commencé avec un autre groupe de rock progressif de la scène de Canterbury, Camel. En 1976, ils ont sorti l'album Moon Madness, dont nous avons écouté le morceau Another Night. I think we have time for a short one.

Well, I think we could have used a longer one. Je pense qu'on aurait pu mettre un qui est un petit peu pas mal beaucoup plus long. C'était pas mal de fun. That was very much fun to go into 1976. And there's a couple of albums that were not the greatest. C'était pas mal fun d'aller en 1976. Il y avait une couple d'albums qui n'étaient pas les meilleurs, comme Jethro Tull. Même celui de Gentle Giant Interview, c'était comme un peu OK. That Gentle Giant album wasn't, you know, it was good, but it was, you know, not the best, we could say, and stuff like that. So there's a few albums there, but there's some really good stuff. And probably more coming up in the coming year. Il va y avoir d'autres dans la prochaine année. Probably one that will be based in the jazz, prog jazz of that era. Il va probablement en avoir un qui va être sur le prog jazz de cette époque-là. There is a lot of good prog jazz, or jazz fusion. Si on appelait ça du jazz fusion dans le temps. And anyway, send me a link. Send me a story. Send me... Say that you're alive. Envoyez-moi un message, dites qu'est-ce que vous pensez du programme. Ceci était une vie progressive. This was a progressive life. I hope you enjoyed it. J'espère que vous avez bien aimé ça. Moi, j'ai eu du fun en masse. Salut tout le monde. À la

Oui, nous voyons donc notre héros s'approcher de la victime d'un pas lent mais décidé quand même. Un dernier ajustement, les vêtements, tout va bien. Oui, la braguette, on la referme. Il s'approche de la dame, un croisement de regards, il